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0: Nine Brown Eyes.
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1: Bonjour à tous, bon week-end. Il est 8h sur ECN, partout en Alsace, Bruno Mars et la météo. 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L'essentiel de l'actualité. Bonjour.
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3: Bonjour à tous, la journée s'annonce encore chargée sur la route des vacances, bison futé voire rouge dans le sens des départs sur l'ensemble de l'Hexagone. Les principales difficultés sont attendues depuis l'Île-de-France en direction de la Normandie, de la Bretagne, des Pays de la Loire, de la Méditerranée ainsi qu'en région Auvergne-Rhône-Alpes. L'incendie qui ravage la Gironde depuis mercredi continue sa progression en direction de la métropole bordelaise. 7 nouvelles communes ont été évacuées à titre préventif, tandis que bison futé appelle les automobilistes à éviter le département. Une réunion de crise interministérielle s'est tenue hier soir. Le Premier ministre Sébastien Lecornu a annoncé l'envoi de 500 militaires supplémentaires dans le secteur. Un peu plus tôt, Emmanuel Macron avait demandé aux armées de venir en renfort maximal de la sécurité civile. En Gironde et dans les Landes, les flammes ont déjà dévoré 22 000 hectares et provoqué l'évacuation de plus de 140 000 personnes. Après la mort de deux pompiers professionnels mardi en intervention, le procureur de la République a annoncé un durcissement des poursuites pénales contre l'emploi du feu en milieu forestier. Le parquet de Bordeaux a annoncé hier que deux hommes de 26 et 29 ans ont été poursuivis pour mise en danger de la vie d'autrui après avoir été interpellés en train de fumer en forêt en Gironde. Ils risquent jusqu'à un an de prison et 15 000 euros d'amende. Un homme de 74 ans a été mis en examen cette semaine et placé en détention provisoire pour des viols et agressions sexuelles sur 17 victimes présumées, toutes mineures au moment des faits. Des faits survenus entre 2001 et 2026 dans plusieurs villes de la Somme. Le septuagénaire a reconnu les faits en garde à vue. Le président ukrainien Volodymyr Zelensky devrait rencontrer le président américain Donald Trump dans les prochains jours. Selon un responsable de la Maison Blanche, l'entrevue pourrait se dérouler mardi, soit le jour de l'hommage à Washington pour le sénateur Lindsey Graham, fervent partisan de la cause ukrainienne, décédé le 11 juillet. Et Tadej Pogacar a remporté hier la 19e étape du Tour de France après 127,9 km entre Gap et l'Alpe d'Huez, soit la 5e victoire du Slovène sur cette édition avec à la clé 1 minute et 13 secondes sur le record de Marco Pantani de 1995.
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1: Bonjour à tous. Aujourd'hui, le temps se montre changeant sur l'ensemble du Haut-Rhin et du Bas-Rhin pour ce début de week-end. Une masse d'air chaude mais instable baigne la plaine alsacienne. Ce matin, le ciel s'éveille clair sur l'ensemble du département. Le soleil brille dès le lever du jour dans une ambiance fraîche, de belles conditions pour démarrer la journée en douceur. Cet après-midi, l'atmosphère deviendra plus instable. Le ciel se chargera progressivement avec un risque d'averses qui pourront éclater sur le département. Et ce soir, le temps demeurera également changeant. Pour les températures, ce matin, entre 22 et 24 degrés du côté de Mulhouse, Colmar et Kingersheim. Et cet après-midi, entre 27 et 28 degrés à Ribeauvillé, Saverne et Saint-Louis. 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

0: the Flame sur ECN, bientôt.
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0: l'été, mais il faut bien quand même se rafraîchir un petit peu. Sous la clim, c'est toujours mieux. ECN Ciné au 7-11-12, ECN Ciné au 7-11-12. À venir l'horoscope avec Manon. Juste après, Pierre de Maher, je pense à vous sur ECN.
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1: Bonjour à tous. Aujourd'hui, le temps se montre changeant sur l'ensemble du Haut-Rhin et du Bas-Rhin pour ce début de week-end. Une masse d'air chaude mais instable baigne la plaine alsacienne. Ce matin, le ciel s'éveille clair sur l'ensemble du département. Le soleil brille dès le lever du jour dans une ambiance fraîche, de belles conditions pour démarrer la journée en douceur. Cet après-midi, l'atmosphère deviendra plus instable. Le ciel se chargera progressivement avec un risque d'averses qui pourront éclater sur le département. Et ce soir, le temps demeurera également changeant. Pour les températures, ce matin, entre 22 et 24 degrés du côté de Mulhouse, Colmar et Kingersheim. Et cet après-midi, entre 27 et 28 degrés à Ribeauvillé, Saverne et Saint-Louis.
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0: avec ce gros gros tube de Notorious B.I.G. Mo Money, Mo Problème. À venir, Mikey, David Guetta, Just the Way You Are et l'horoscope présenté par Manon.
1: Bonjour à tous, l'horoscope de ce samedi 25 juillet. On commence avec les béliers. Grâce à votre enthousiasme, vous partagerez de chaleureux échanges. Les taureaux, une délicieuse ambiance expansive bouscule pour votre bien-être vos habitudes. Gémeaux, vos besoins de mouvement se canaliseraient positivement dans une activité sportive. Les cancers, le moment est venu de lier de nouvelles connaissances. Lion, le chemin de l'amour s'ouvre devant vous. Les vierges, respirez l'air du renouveau. Les balances, un climat chanceux et prospère facilite vos échanges intimes. Les scorpions, peu importe le temps aujourd'hui dans votre esprit et votre cœur, il fait très beau. Les sagittaires, votre esprit est actuellement demandeur de choses inspirantes. Les capricornes, l'ambiance est au beau fixe. Les Verseaux, quoi que vous décidiez aujourd'hui, votre succès sentimental est assuré. Et puis les poissons, l'ambiance ne vous semble pas très sereine et vous vous sentez quelque peu responsable.
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0: Ave au 7-11-12 avec ce Superman Lovers.
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1: 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Bon samedi, il est 9h partout en Alsace avec Damon Kevz, juste après la météo.
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4: Bonjour à tous, vous êtes encore nombreux attendus aujourd'hui sur les routes à l'occasion de ce nouveau week-end de départ en vacances, une journée classée rouge par bison futé dans le sens des départs sur l'ensemble de l'Hexagone. Plus de 22 000 hectares ont été parcourus par les flammes en Gironde et dans les Landes. Résultat, plus de 140 000 personnes ont été évacuées. L'incendie qui ravage la Gironde depuis mercredi continue sa progression en direction de la métropole bordelaise. 7 nouvelles communes ont été évacuées à titre préventif, tandis que Bison Futé appelle les automobilistes à éviter le département. Une réunion de crise interministérielle s'est tenue hier soir. Le Premier ministre Sébastien Lecornu a annoncé l'envoi de 500 militaires supplémentaires dans le secteur. Un peu plus tôt, Emmanuel Macron avait demandé aux armées de venir en renfort maximal de la sécurité civile. Après la mort de deux pompiers professionnels mardi en intervention, le procureur de la République a ordonné un durcissement des poursuites pénales contre l'emploi du feu en milieu forestier. Le parquet de Bordeaux a annoncé hier que deux hommes de 26 et 29 ans étaient poursuivis pour mise en danger de la vie d'autrui après avoir été interpellés en train de fumer en forêt en Gironde. Ils risquent jusqu'à un an de prison et 15 000 euros d'amende. Une opération de déminage est prévue aujourd'hui dans le Val-de-Marne suite à la découverte d'une bombe aérienne de la Seconde Guerre mondiale lors de fouilles archéologiques sur un chantier de l'usine d'eau potable du Cédif à Choisy-le-Roi. Un dispositif de sécurité très important doit être mis en place, l'obus contenant pas moins de 280 kg d'explosifs. Plusieurs lignes de transport seront interrompues dans ce secteur. L'ambassadrice de France à Tunis a été convoquée hier suite à la diffusion par une chaîne publique française d'un entretien avec une personne recherchée par la justice tunisienne. Pour le ministère, le fait que le média concerné soit public et officiel engage la responsabilité morale de l'État français. L'ancien président Mansef Marzouki, qui vit en exil en France, est un critique virulent du président Kais Saied. Il a été condamné par contumace en Tunisie à plusieurs peines de prison, notamment pour atteinte à la sûreté de l'État. Et côté tennis, le français Quentin Alice s'est qualifié hier pour la finale du tournoi de Kitzbühel. Il affrontera Alexander Bublik.
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1: Bonjour à tous. Aujourd'hui, le temps se montre changeant sur l'ensemble du Haut-Rhin et du Bas-Rhin pour ce début de week-end. Une masse d'air chaude mais instable baigne la plaine alsacienne. Ce matin, le ciel s'éveille clair sur l'ensemble du département. Le soleil brille dès le lever du jour dans une ambiance fraîche, de belles conditions pour démarrer la journée en douceur. Cet après-midi, l'atmosphère deviendra plus instable. Le ciel se chargera progressivement avec un risque d'averses qui pourront éclater sur le département. Et ce soir, le temps demeurera également changeant. Pour les températures, ce matin, entre 22 et 24 degrés du côté de Mulhouse, Colmar et Kingersheim. Et cet après-midi, entre 27 et 28 degrés à Ribeauvillé, Saverne et Saint-Louis.
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0: 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À venir, l'horoscope avec Manon, la météo et Bruno Mars, I Just Might.
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1: Bonjour à tous. Aujourd'hui, le temps se montre changeant sur l'ensemble du Haut-Rhin et du Bas-Rhin pour ce début de week-end. Une masse d'air chaude mais instable baigne la plaine alsacienne. Ce matin, le ciel s'éveille clair sur l'ensemble du département. Le soleil brille dès le lever du jour dans une ambiance fraîche, de belles conditions pour démarrer la journée en douceur. Cet après-midi, l'atmosphère deviendra plus instable. Le ciel se chargera progressivement avec un risque d'averses qui pourront éclater sur le département. Et ce soir, le temps demeurera également changeant. Pour les températures, ce matin, entre 22 et 24 degrés du côté de Mulhouse, Colmar et Kingersheim. Et cet après-midi, entre 27 et 28 degrés à Ribeauvillé, Saverne et Saint-Louis.
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0: Bon week-end avec Gims et Maës. T'avais raison, sur ECN se prépare Chris Cross Amsterdam, Louisa Sonza, juste après l'horoscope présenté par Manon. Bonjour.
1: Bonjour à tous, l'horoscope de ce samedi 25 juillet. On commence avec les béliers. Grâce à votre enthousiasme, vous partagerez de chaleureux échanges. Les taureaux, une délicieuse ambiance expansive bouscule pour votre bien-être, vos habitudes. Gémeaux, vos besoins de mouvement se canaliseraient positivement dans une activité sportive. Les cancers, le moment est venu de lier de nouvelles connaissances. Lion, le chemin de l'amour s'ouvre devant vous. Les vierges, respirez l'air du renouveau. Les balances, un climat chanceux et prospère facilite vos échanges intimes. Les scorpions, peu importe le temps aujourd'hui dans votre esprit et votre cœur, il fait très beau. Les sagittaires, votre esprit est actuellement demandeur de choses inspirantes. Les capricornes, l'ambiance est au beau fixe. Les verseaux, quoi que vous décidiez aujourd'hui, votre succès sentimental est assuré. Et puis les poissons, l'ambiance ne vous semble pas très sereine et vous vous sentez quelque peu responsable.
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0: c'était Toulon. Sophie Elix Baxter, Murder on the Dance Floor sur ECN. Je vous souhaite de passer un excellent week-end, un très bon samedi, et puis on se donne rendez-vous dès demain entre 8h et 10h. Belles vacances à tous, et n'hésitez pas à nous dire ce que vous avez prévu de faire sur nos réseaux sociaux Facebook, Instagram, Radio ECN avec Joker samedi soir. Bye bye, à demain.
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1: Bon samedi à tous, où que vous soyez partout en Alsace, il est 16h avec Blackpink et DS Music.

0: 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Josie se prépare et Tiakola, c'est tout nouveau, Mélo décalé sur ECN.
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0: avec Josie. U2Dis de passage dans la région, j'ai la solution. Le parc zoologique et botanique de Mulhouse est un des plus beaux de France avec ses primates et ses cerfs. N'hésitez surtout pas les amis, si vous voulez y faire un tour, franchement, c'est vraiment à faire. Vous soyez partout en Alsace avec Will Brown, c'est tout nouveau.
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1: Best music. 17h tout juste, bon samedi, partout en Alsace avec M. Pokora Reflet. Singila, reviens, je t'en prie.

M. Pokora sur ECN. Reflet, vous savez quoi? 17h passées, c'est l'heure de préparer l'apéro. En plus de ça, c'est samedi. On va pas se faire prier. Merci de nous avoir choisis. On continue de se faire plaisir. Je vous accompagne jusqu'à 18h sur ECN.

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0: Bébé Rexha, David Guetta, Sad Girls sur ECN, partout en Alsace. N'hésitez surtout pas à nous dire ce que vous avez prévu de faire aujourd'hui, pendant ces vacances, pendant ce week-end. Direction nos réseaux sociaux, Facebook, Instagram, Radio ECN avec Marcus et Martinus, où que vous soyez, partout en Alsace.
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0: c'est vraiment l'une de ses plus belles chansons à Christina Aguilera, Beautiful, sur ECN. Je vous souhaite de passer une magnifique fin de journée. Bon apéro à tous, bel été à tous, belles vacances. Et on se donne rendez-vous dès demain. On se retrouve à partir de 8h. On se quitte avec Velvet Fire, notre DJ maison sur ECN. Bye bye, à demain.
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